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Merci d'être à l'écoute et j'aimerais faire un beau salut à la gang du centre de camping de la Sarre qui sont dans nos fidèles auditeurs tout le temps. Un plaisir de vous savoir à l'écoute. Toute la belle gang de la Sarre, j'en profite pour vous saluer et merci d'être là. On a la meilleure musique jusqu'à minuit. Mon nom est Charles et on est ensemble en ce jeudi soir en Abitibi.

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Bon jeudi soir, 1er octobre. Premier jeudi soir du mois d'octobre. Qu'est-ce qu'on fait pour le jeudi ready? Je veux savoir ça. Vous pouvez m'écrire là-dessus. Ça me fait plaisir de vous lire. Mon nom est Charles et on est ensemble jusqu'à

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Merci d'être à l'écoute et j'aimerais faire un beau salut à la gang du centre de camping de la Sarre qui sont dans nos fidèles auditeurs. C'est tout le temps un plaisir de vous savoir à l'écoute. Toute la belle gang de la Sarre, j'en profite pour vous saluer et merci d'être là. On a la meilleure musique jusqu'à minuit. Mon nom est Charles et on est ensemble en ce jeudi soir en Abitibi.

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Bon jeudi soir, 1er octobre, premier jeudi soir du mois d'octobre. Qu'est-ce qu'on fait pour le jeudi? Je veux savoir ça, vous pouvez m'écrire là-dessus, ça me fait plaisir de vous lire. Mon nom est Charles et on est ensemble jusqu'à minuit partout en Abitibi.

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1: C'est toujours un plaisir de vous souhaiter un bon réveil, surtout quand c'est vendredi matin. Il y a toujours un petit quelque chose dans l'air de différent. Et en ce vendredi 2 octobre, c'est un jour spécial dans ma famille parce que c'est la fête de ma maman que j'aime beaucoup, à qui je souhaite de passer une super belle journée. Et d'ailleurs, ça me fait penser que si jamais c'est l'anniversaire d'un de vos proches, de quelqu'un que vous souhaitez saluer, n'hésitez jamais via Facebook, vous pouvez nous envoyer un petit message ou via texto aussi à 800-892-2462. Ça va me faire plaisir de faire le souhait. Roxane Bruno est là avec Michael Bublé, leur version de Home. C'est ce qui débute notre vendredi matin sur Viva.

La musique de Zaz sur les ondes de Viva. Là, on va entrer quand même dans la phase plus automnale de la météo, parce que là, jusqu'à maintenant, 22, 23 degrés, et si vous, vous aurez compris que ce n'est pas dans les normes de saison. Aujourd'hui, on sera pile dans les normes. Maximum de 13, la moyenne, c'est 12. Alors, ce sera vraiment une journée typique d'automne. C'est de la pluie cet après-midi, 60% de risque d'averse, mais quand même, à travers ça, une alternance de soleil et de nuages. Avec un maximum, comme je vous le disais, là, à 13. Donc, somme toute, une belle journée pour un 2 octobre. Demain, c'est plein soleil avec un maximum de 14. Pour dimanche, il y a de la pluie avec un maximum à 12 degrés.

0: Avec Patrick Langlois, du lundi au jeudi, dans Viva la Casa, plusieurs complices viennent vous jaser de toutes sortes de sphères de la vie. Et quand JP Gravel est là, il vient parler de la quête du bonheur, qui est pas un mince sujet quand même, si vous l'avez manqué la semaine dernière, entre autres. On fait un petit peu de rattrapage ce matin. Voici ce que ça a donné.
1: Toujours avec notre complice du lundi, Jean-Pierre Gravel, qui va nous raconter l'histoire d'un gars dont on connaît pas le nom. En fait, on le connaît pas du tout. Et ça a l'air, selon JP, qui nous a tous sauvé la vie. J'espère que c'est vrai, cette histoire-là.
2: Oh, Pat, tu m'as dit en début de saison, faut que tu aies des bons teasers pour ta deuxième. Hey, ça peut-tu être un meilleur teaser que ça?
1: Écoute-moi, là, j'ai pensé m'en aller, puis là, je me suis dit, non, je dois rester. Je reste parce que je veux savoir c'est qui ce gars-là.
2: Rappelle-moi, t'es né en quelle année, Pat?
1: 1980.
2: Bon, moi, je suis en 81, fait qu'on était très, très jeune au moment de l'histoire que je vous raconte. On est en pleine guerre froide. Donc, vous vous rappelez, début des années 80, les États-Unis contre l'Union soviétique à l'époque. Et plus particulièrement, on est dans la nuit du 25 au 26 septembre 83. Okay. À ce moment-là, l'animosité entre les deux puissances est un peu à son comble parce que trois semaines avant, les Soviétiques ont abattu un avion qui partait de New York. Ils ont fait 269 victimes, dont un célèbre député. Alors, pas besoin de te dire que les Américains sont en tas. Donc, le gars dont je vous parle, qui est bel et bien un personnage réel, s'appelle Stanislav Petrov. Lui, c'est un lieutenant-colonel dans l'armée rouge. Okay. Son poste, son rôle, c'est d'être dans, justement, le poste de commandement, puis de regarder sur les écrans devant lui si l'ennemi de toujours envoie des missiles sur la tête de ses compatriotes et lui. À minuit et quart, toujours, dans la nuit du 25 au 26 septembre, il se met à voir 5 cercles lumineux qui flashent. Fait que j'étais pas là, mais possiblement qu'il a cligné des yeux en disant « Voyons, je suis en train de m'endormir, c'est un mauvais rêve », mais malheureusement, ça s'avère, les cercles se rapprochent. Petrov, on devine qu'il a été formé. Donc, il y a un protocole à suivre et ce protocole-là, normalement, débute par lever l'espèce de petit cabinet devant lui qui pesait de toutes ses forces sur un gros bouton rouge. S'il fait ça, c'est une réplique immédiate. Et là, mets-toi à sa place, il y a 100 paires d'yeux autour de lui dans le poste de commandement qu'il regarde. Puis Petrov va plutôt choisir de faire quelque chose qu'on ne fait pas assez souvent en situation conflictuelle. Il va réfléchir. Il va se dire, si les Américains avaient décidé d'attaquer, ils ne se seraient pas contentés de 5 petits missiles. Il connaît leur puissance, il a exactement la même.
1: Ouais.
2: Et deuxièmement, il n'aurait pas fait ça en plein jour, parce qu'il réalise que s'il est minuit et 15 du côté de l'URSS, du côté de New York, il doit être à peu près midi et quart. Alors, il en vient à la seule conclusion plausible selon lui, c'est une fausse alerte. Là, imagine les autres autour de lui qui voient les points se rapprocher. Il n'y a pas de cellulaire. On n'appellera pas notre blonde, nos enfants. On a tient un jonc, un anneau dans le cou qu'on serre bien fort, mais on a les doigts croisés puis on espère. Et c'était une fausse alerte. C'était les satellites supposément dernier cri qui avaient mal interprété le réfléchissement du soleil. Fait que quand je te parlais du lien avec le soleil, il est là. Petrov, on raconte qu'il était tellement chamboulé par ce qu'il venait de vivre, parce qu'imagine les minutes qui précèdent à « finalement, c'était vraiment une fausse alerte », qu'il est parti sans remplir son cahier de présence. Et les boss vont tellement mettre de pression sur lui, vont tellement, à quelque sorte, et c'est ridicule de le dire, mais lui en vouloir de ne pas avoir suivi le protocole, qu'il va démissionner, il va crouler sous la pression. Puis, au lieu de finir comme un héros, il va finir comme un gros héros dans la déchéance. Ça va prendre des années, 15 ans, en fait, avant que le secret militaire et politique soit levé sur les documents et que tout le monde apprenne qu'il nous a sauvés à peau des fesses. Il sera reçu 21 ans plus tard à l'ONU en 2004. C'est les Américains, imagine, qui vont le saluer. Et il va même recevoir une récompense digne de ce nom. Là, je te dis digne de ce nom. 34 761 $.
1: Okay.
2: 34 761 piastres pour avoir sauvé ce que les experts estiment environ 2 milliards de vies. Et il y a même été question qu'ils reçoivent le prix Nobel de la paix. Mais possiblement que les gens se sont dit que ça n'avait aucun sens de remettre l'une des distinctions les plus prestigieuses de l'histoire à quelqu'un qui, au fond, n'a rien fait.
1: Ben oui.
2: Mais c'est fou, et il est décédé là, de façon très troublante, sans le sou, Puis aujourd'hui, ben comme d'autres, j'essaie simplement de me faire son porte-voix pour dire « Hey, tu sais, quand on a l'impression justement qu'il y a un conflit, puis on est réactif, puis on est sanguin, puis on veut réagir, ben des fois, juste de s'arrêter quelques secondes, ça peut sauver des vies. » C'est le cas de le dire.

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9: On a eu quand même un sursis là, jusqu'à maintenant depuis le début de l'automne, mais là, on entre dans les températures qui sont beaucoup plus dans les normes, on va dire ça comme ça. On commence avec un petit 5 degrés ce matin au thermomètre. C'est une alternance de soleil et de nuages ce matin. On aura 60% de risque d'averse au cours de l'après-midi avec un maximum à 13 degrés. Demain, samedi, c'est plein soleil maximum à 14.
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La belle voix que vous entendez, c'est celle de Ryan Kennedy qui sera en spectacle demain soir avec South of the Border. C'est son spectacle inspiré de son 4e album du même nom. Le projet est né après un voyage d'environ 1 an aux États-Unis et au Mexique. Alors, on est vraiment dans les sonorités folk indie. Donc, demain, du côté de Malartic, Ryan Kennedy qui sera là. Ça se passe au Théâtre Malartic d'ailleurs. Ensuite, ce soir, à Rouyn-Noranda, on retrouve Grégory Charles avec son spectacle Gospel Live. Il sera à la cathédrale Saint-Joseph à 19h30 au piano et au chant, accompagné du chœur nouveau. Comme le titre le dit, bien évidemment, c'est une soirée entièrement consacrée à l'univers du gospel et ça a l'air tellement bon. Et pour ceux qui sont du côté de Val-d'Or, il sera aussi à l'église Saint-Sauveur-les-Mines demain à 13h. Puis finalement, encore du côté de Rouyn-Noranda, là, ce soir, on change complètement d'ambiance avec Caravane et Lubic au Petit Théâtre du Vieux-Noranda. Caravane qui est présentement dans sa tournée d'adieu, qui vient clore quand même 13 ans de carrière. C'est l'une des dernières occasions de voir le groupe sur scène avec Lubic. En plus, on nous promet une soirée entièrement consacrée au rock francophone. Ça commence à 19h30. Je vous souhaite de belles sorties ce week-end.

0: Bon début de journée sur les ondes de Viva. Est-ce que votre Big Mac chez McDo pourrait un jour coûter plus cher à midi qu'à 3 heures l'après-midi? On parle de tarification dynamique. Est-ce que McDo pourrait emboîter le pas et se joindre aux entreprises qui font la tarification dynamique? On répond à cette question au cours des prochaines minutes. Restez là.
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Bon début de journée sur les ondes de Viva. Est-ce que votre Big Mac pourrait un jour vous coûter plus cher à midi qu'à 3 heures de l'après-midi? L'idée, elle a beaucoup circulé cette semaine, mais McDonald's Canada tient à mettre les choses au clair. C'est pas quelque chose que la chaîne prévoit instaurer dans ses restaurants, mais on en a quand même beaucoup parlé. La discussion est partie de reportages américains sur ce qu'on appelle la tarification dynamique. Donc, c'est le principe déjà utilisé.

Notamment là, pour certains billets d'avion ou de spectacle ou même avec les taxis, là, les Uber, ces choses-là, les prix peuvent varier selon la demande, l'heure ou encore l'endroit. Dans le cas d'un restaurant, là, on pourrait imaginer par exemple des prix plus élevés pendant l'heure du dîner ou lorsqu'un gros événement attire beaucoup de monde dans le secteur. McDonald's utilise effectivement là, des outils technologiques pour aider ses franchisés à établir leurs prix, mais l'entreprise précise que ces outils ne changent pas les prix automatiquement en temps réel selon l'achalandage ou selon ce qu'un client serait prêt à payer. Donc, les franchisés demeurent responsables de leur propre prix et sont libres ou non d'utiliser les recommandations qui leur sont proposées. Donc, pour l'instant, n'a pas de Big Mac qui augmente soudainement parce que vous arrivez au resto à l'heure de pointe. Mais imaginez si ça devait être le cas. Faudrait comme négocier le moment où on va chercher notre trio au McDo. Moi, j'ai comme l'impression que ça se fait pas pour l'instant, mais que ça pourrait être une idée là, qui pourrait être évaluée peut-être un jour. Tant mieux si ça se fait pas pour le moment. Déjà que tout coûte plus cher, s'il faut en plus négocier notre Big Mac, là, j'ai comme l'impression que c'est une barrière psychologique qu'on n'est peut-être pas prêt à passer.

Vos actualités nationales s'en viennent dans un instant sur les ondes de Viva. Également, le concours Ramène-moi ça. Le vendredi, c'est toujours un duel de chansons. Et là, ben évidemment, votre vote peut changer la donne parce qu'on va entendre la chanson gagnante en fin d'émission. Pour l'instant, c'est Ella Langley qui est là.

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2: Bon vendredi, ici Louis-Philippe Arnoy-Harel. La campagne électorale québécoise tire à sa fin et les caravanes ciblent désormais des régions où les luttes s'annoncent serrées. Le chef du Parti québécois, Paul Saint-Pierre Plamondon, s'est rendu hier au centre du Québec, notamment pour soutenir son candidat dans la circonscription d'Arthabasca, Alex Boissonneau, menacé par les conservateurs. Le chef du Parti libéral du Québec, Charles Milliard, est pour sa part retourné en Estrie, où il tente de se faire élire pour la première fois. La porte-parole de Québec solidaire, Ruba Gazal, était dans Maurice Richard, à Montréal, détenu par le parti depuis 2022, mais qui pourrait changer de couleur. Aussi présente dans la métropole, la chef de la coalition Avenir Québec, Christine Fréchette, a de nouveau été rattrapée par l'histoire d'une possible ingérence étrangère de la part des États-Unis. L'acteur et militant contre la maladie de Parkinson, Michael J. Fox, sera mis à l'honneur ce matin à Rideau Hall. Monsieur Fox, qui est déjà membre de l'Ordre du Canada, sera promu au rang de compagnon lors d'une cérémonie présidée par la gouverneure générale Louise Arbour. Selon Rideau Hall, cette distinction récompense l'engagement mondial sans faille de Monsieur Fox face à la maladie de Parkinson. Il fait partie des 51 personnes attendues à une cérémonie au cours de laquelle elles seront intronisées ou promues à un grade supérieur au sein de l'Ordre du Canada. Et pour terminer, le représentant américain au commerce, Jameson Greer, a déclaré hier que les questions en suspens avec le Canada sont assez difficiles à résoudre. Il a fait cette sortie alors que la réunion des ministres du commerce du G20 s'achevait à Milwaukee. Monsieur Greer et le ministre canadien du commerce international, Maninder Sidhu, ont eu un entretien en tête-à-tête mercredi lors du sommet où ils ont abordé les échanges commerciaux. S'adressant aux journalistes hier, Monsieur Greer a indiqué que les points de discorde entre les deux pays persistaient. C'est ce qui complète vos actualités Arsenal Média. Passez une bonne journée sur nos ondes.
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3: On a eu quand même un sursis là, jusqu'à maintenant depuis le début de l'automne, mais là, on entre dans les températures qui sont beaucoup plus dans les normes, on va dire ça comme ça. On commence avec un petit 5 degrés ce matin au thermomètre. C'est une alternance de soleil et de nuages ce matin. On aura 60% de risque d'averse au cours de l'après-midi avec un maximum à 13 degrés. Demain samedi, c'est plein soleil maximum à 14.

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1: Je vous invite à ne pas manquer le concours Ramène-moi ça qu'on fait toujours vers les 7h30, surtout le vendredi. Vous aimez particulièrement ça parce qu'on choisit entre deux chansons nostalgiques. Et le choix ne sera pas facile ce matin, évidemment. La chanson gagnante, ben, elle vous sera diffusée. Et en participant, peu importe quel choix vous faites, vous pourriez remporter 10 $ à dépenser à la Savonnerie Bombin. Pour l'instant, musique, c'est Will Smith qui est là.

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La belle voix que vous entendez, c'est celle de Ryan Kennedy qui sera en spectacle demain soir avec South of the Border. C'est son spectacle inspiré de son 4e album du même nom. Le projet est né après un voyage d'environ 1 an aux États-Unis et au Mexique. Alors, on est vraiment dans les sonorités folk, indie. Donc, demain, du côté de Malartic, Ryan Kennedy qui sera là. Ça se passe au Théâtre Malartic d'ailleurs. Ensuite, ce soir, à Rouyn-Noranda, on retrouve Grégory Charles avec son spectacle Gospel Live. Il sera à la cathédrale Saint-Joseph à 19h30 au piano et au chant, accompagné du chœur nouveau. Comme le titre le dit, bien évidemment, c'est une soirée entièrement consacrée à l'univers du gospel et ça a l'air tellement bon. Et pour ceux qui sont du côté de Val-d'Or, il sera aussi à l'église Saint-Sauveur-les-Mines demain à 13h. Puis finalement, encore du côté de Rouyn-Noranda, là, ce soir, on change complètement d'ambiance avec Caravane et Lubic au Petit Théâtre du Vieux-Noranda. Caravane qui est présentement dans sa tournée d'adieu, qui vient clore quand même 13 ans de carrière. C'est l'une des dernières occasions de voir le groupe sur scène avec Lubic. En plus, on nous promet une soirée entièrement consacrée au rock francophone. Ça commence à 19h30. Je vous souhaite de belles sorties ce week-end.

Aujourd'hui, les températures seront davantage de saison, hein, avec un 13 degrés. Ça, c'est très automne, ce qu'on a connu dans les derniers jours. Ça, c'était juste un petit sursis. Alors, on ajoute un peu de chaleur dans votre vendredi matin avec du Sean Paul. C'est parti sur Viva!

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12: On a eu quand même un sursis là, jusqu'à maintenant depuis le début de l'automne, mais là, on entre dans les températures qui sont beaucoup plus dans les normes, on va dire ça comme ça. On commence avec un petit 5 degrés ce matin au thermomètre. C'est une alternance de soleil et de nuages. Ce matin, on aura 60 % de risque d'averse au cours de l'après-midi avec un maximum à 13 degrés. Demain, samedi, c'est plein soleil, maximum à 14.
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1: Ce sera tellement pas facile ce vendredi-là de duel de chansons au concours Ramène-moi ça. Je vous rappelle que ça pourrait vous valoir 10$ à la Savonnerie Bombin. On fait une personne gagnante tous les jours. Et le vendredi, c'est toujours un peu spécial. Deux chansons nostalgiques s'affrontent et la chanson gagnante sera diffusée là, pour terminer l'émission dans son entièreté. Difficile. D'habitude, je vous fais part un petit peu de mes préférences, mais là, ce matin, vraiment, je ne sais pas laquelle choisir. Alors, vous devez soit choisir entre Vanga Boys et Boom Boom Boom.

1-800-282-2462 pour choisir par texto. Vous pouvez aussi faire votre choix sur la page Facebook de Viva et on va voir quelle chanson va remporter ce duel de ce vendredi matin.

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Je vous rappelle que vous deviez choisir ce matin entre les Vanga Boys avec Boom Boom Boom et Aqua avec Barbie Girl. C'est notre duel de chansons. 1-800-892-2462 ou encore sur la page Facebook de Viva. Vous pourriez remporter 10 $ à la savonnerie Bombin et entendre votre chanson préférée. Voici JF Posé.

Vos actualités nationales, ça s'en vient dans un instant. Aussi la question extrême, la dernière de la semaine, qui pourrait vous valoir, comme à toutes les semaines, 50$ chez Matelas de rêve pour s'y rendre un classique des bébés. Voici « Donne-moi ma chance ».

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3: Bon vendredi, ici Louis-Philippe Arnoirel. La campagne électorale québécoise tire à sa fin et les caravanes ciblent désormais des régions où les luttes s'annoncent serrées. Le chef du Parti québécois, Paul Saint-Pierre Plamondon, s'est rendu hier au centre du Québec, notamment pour soutenir son candidat dans la circonscription d'Arthabasca, Alex Boissonneau, menacé par les conservateurs. Le chef du Parti libéral du Québec, Charles Milliard, est pour sa part retourné en Estrie, où il tente de se faire élire pour la première fois. La porte-parole de Québec solidaire, Ruba Gazal, était dans Maurice Richard, à Montréal, détenu par le parti depuis 2022, mais qui pourrait changer de couleur. Aussi présente dans la métropole, la chef de la coalition Avenir Québec, Christine Fréchette, a de nouveau été rattrapée par l'histoire d'une possible ingérence étrangère de la part des États-Unis. L'acteur et militant contre la maladie de Parkinson, Michael J. Fox, sera mis à l'honneur ce matin à Rideau Hall. Monsieur Fox, qui est déjà membre de l'Ordre du Canada, sera promu au rang de compagnon lors d'une cérémonie présidée par la gouverneure générale Louise Arbour. Selon Rideau Hall, cette distinction récompense l'engagement mondial sans faille de Monsieur Fox face à la maladie de Parkinson. Il fait partie des 51 personnes attendues à une cérémonie au cours de laquelle elles seront intronisées ou promues à un grade supérieur au sein de l'Ordre du Canada. Et pour terminer, le représentant américain au commerce, Jameson Greer, a déclaré hier que les questions en suspens avec le Canada sont assez difficiles à résoudre. Il a fait cette sortie alors que la réunion des ministres du commerce du G20 s'achevait à Milwaukee. Monsieur Greer et le ministre canadien du commerce international, Maninder Sidhu, ont eu un entretien en tête-à-tête mercredi lors du sommet où ils ont abordé les échanges commerciaux. S'adressant aux journalistes hier, Monsieur Greer a indiqué que les points de discorde entre les deux pays persistaient. C'est ce qui complète vos actualités Arsenal Média. Passez une bonne journée sur nos ondes.
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5: On verra quelques rayons de soleil aujourd'hui, mais ce sera accompagné d'un 60% de risque d'averse au cours de l'après-midi, maximum à 13 degrés. Ce soir et la nuit prochaine, partiellement nuageux, 60% de risque d'averse et un minimum de zéro. Ce sera un petit peu plus frais, mais demain, un beau samedi en perspective avec du soleil, maximum à 15. Il faudra en profiter là, parce qu'après ça, on part pour deux jours de pluie.
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5: Bon vendredi matin, je vous rappelle que vous avez un choix difficile à faire dans le concours Ramène-moi ça. Donc, deux chansons qui s'affrontent, c'est-à-dire Boom Boom Boom des Vanga Boys et Barbie Girl. D'Aqua, laquelle est votre préférée? Vous pourriez remporter 10$ à la savonnerie Bombin et bien sûr entendre votre chanson préférée 1-800-492-2462. 1-800-492-2462 pour me répondre par texto. Possible aussi de faire votre choix sur notre page Facebook. La question extrême présenté par Matelas de rêve. Ça s'en vient dans un instant. Est-ce que vous saurez trouver la bonne réponse? Pour l'instant, une chanson super motivante en ce vendredi matin. Sia est là avec Unstoppable.

La belle voix que vous entendez, c'est celle de Ryan Kennedy qui sera en spectacle demain soir avec South of the Border. C'est son spectacle inspiré de son 4e album du même nom. Le projet est né après un voyage d'environ 1 an aux États-Unis et au Mexique. Alors, on est vraiment dans les sonorités folk, indie. Donc, demain, du côté de Malartic, Ryan Kennedy qui sera là. Ça se passe au Théâtre Malartic d'ailleurs. Ensuite, ce soir, à Rouyn-Noranda, on retrouve Grégory Charles avec son spectacle Gospel Live. Il sera à la cathédrale Saint-Joseph à 19h30 au piano et au chant, accompagné du chœur nouveau. Comme le titre le dit, bien évidemment, c'est une soirée entièrement consacrée à l'univers du gospel et ça a l'air tellement bon. Et pour ceux qui sont du côté de Val-d'Or, il sera aussi à l'église Saint-Sauveur-les-Mines demain à 13h. Puis finalement, encore du côté de Rouyn-Noranda, là, ce soir, on change complètement d'ambiance avec Caravane et Lubic au Petit Théâtre du Vieux-Noranda. Caravane qui est présentement dans sa tournée d'adieu, qui vient clore quand même 13 ans de carrière. C'est l'une des dernières occasions de voir le groupe sur scène avec Lubic. En plus, on nous promet une soirée entièrement consacrée au rock francophone. Ça commence à 19h30. Je vous souhaite de belles sorties ce week-end.

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1: On va connaître à la question extrême de ce matin vos envies de vengeance peut-être. Alors, je vous le suggère toujours et je le réitère ce matin, portez attention aux chiffres que je donne parce que souvent, vous me donnez la réponse qui concernerait la majorité des gens, mais le chiffre que je vous donne, des fois, ça concerne la minorité, ce qui fait qu'on va pas vers l'évidence. Au contraire, on va vers quelque chose qui est plutôt rare. Comme ce matin, c'est 20 % des gens qui disent avoir déjà fait ceci pour se venger d'un mauvais collègue. 20 % c'est à peine une personne sur cinq. Donc, ça veut dire que la majeure partie des gens ne ferait jamais ça. Quelle est l'exception à la règle? C'est ce qu'on cherche ce matin à 800-892-2462. Qu'est-ce que 20 % des gens avouent avoir déjà fait pour se venger d'un collègue? Vous pouvez aussi me répondre sur la page Facebook de Viva. Chance.

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21: On verra quelques rayons de soleil aujourd'hui, mais ce sera accompagné d'un 60% de risque d'averse au cours de l'après-midi, maximum à 13 degrés. Ce soir et la nuit prochaine, partiellement nuageux, 60% de risque d'averse et un minimum de zéro. Ce sera un petit peu plus frais, mais demain, un beau samedi en perspective avec du soleil maximum à 15. Il faudra en profiter là, parce qu'après ça, on part pour 2 jours de pluie.
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vous disais que 20% des gens font ceci pour se venger de leurs collègues. C'était la question extrême de ce matin. Et la bonne réponse, c'était cacher leurs effets personnels. On fait pas ça, les amis. Voici Véronique Ducaire et Feel Happy.

Ça n'a pas été un choix facile pour le duel de chansons de ce vendredi au concours Ramène-moi ça, mais entre Barbie Girl d'Aqua et Boom Boom Boom des Vanga Boys, ce sont les Vanga Boys qui l'ont remporté. On l'écoute à l'instant, puis là-dessus, je vous souhaite une belle fin de semaine. Nous, on se retrouve lundi. Salut!

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c'est pas trop dur, je vous dirais. Ça nous donne un peu le ton ou encore une orientation vers quoi on irait. Donc, c'est pas quelque chose de compliqué. Vous allez voir, ça va bien aller. Mais je peux vous dire que la tendance n'est plus au minimalisme. Non!

Rihanna aussi, ça a l'air que oui. Elle rencontre même des gens dans l'entourage de Céline Dion. On y reviendra. Pour tout de suite, voici en musique Stella Left et à Viva. On a

sa relecture de son hit « C'est chaud ». Ça a été une des chansons les plus spinées en bon français cet été. Et en vivant, ça n'a pas fait exception, hein? Alors, Smitsu, qui est là-dedans, justement, là, elle revisite ses hits. Et là, le dernier en tête de liste, eh ben, c'est « Lettre à un cowboy ». Et elle n'a pas choisi n'importe qui pour faire ce duo-là. Elle a fait appel à Clément Jacques. Oui, avec sa chaude voix et puissante voix également. Sa relecture francophone de « Picture » avec Marimé, ça marche sans bon sens. Et là, d'entendre Clément Jacques avec Mitsu, ça fonctionne également. Donc, « Lettre à un cowboy », c'est disponible depuis une semaine sur toutes les plateformes. Vous pouvez vous l'offrir sans problème. Un gros merci de choisir Viva, Murder on the Dance Floor maintenant. Et Mike Demero est en liste dans un instant. 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

du moment en pleine Fashion Week du côté de Paris. En plus, eh ben, c'est Céline Dion et elle s'en vient en musique dans un petit instant. On va s'en jaser justement de sa belle popularité, de toutes les belles nouvelles qui sont sorties la concernant cette semaine aussi. Elle sera en duo avec Garou dans un moment. Gabrielle Fredette aussi est en réserve. Mais pour tout de suite, voici Howard Jones à Viva.

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0: De Céline Dion et de Garou, Sous le vent dans Vivant l'avant-midi. Et peut-être que c'est une chanson qui aussi connaît un regain d'écoute sur Spotify depuis que Céline Dion a commencé ses spectacles à Paris le 12 septembre dernier. C'est fou. On voit une augmentation de ses chansons comme jamais. Son catalogue connaît une sérieuse seconde jeunesse. Si on suit aux tendances, mettons Spotify en France, parce que là, c'est reparti là, comme jamais. Une hausse de 307% de « Ce n'était qu'un rêve » de Céline Dion. Ziggy, hausse de 256%. On ne change pas, 228%. Et ça continue toujours comme ça. Et la version live d'All by Myself, une hausse de 655% pour Céline Dion. Alors, ces hits s'approprient une nouvelle jeunesse, littéralement. Et on a appris cette semaine qu'elle sera impliquée dans le prochain film de Paul McCartney, long-métrage d'animation. Donc, on a transposé un de ses livres à l'écran, Dans les nuages. Elle interprète une chanson. C'est Paul McCartney qui l'a confirmé cette semaine. Alors, on va attendre cette sortie en salle en 2027. Et puis, dès qu'on en a d'autres détails, on vous en jase. D'ailleurs, parlant de jaser, les jumeaux de Céline, eux autres, ça a l'air qu'ils s'en vont au resto avec Rihanna. Je vais vous compter ça d'ici votre heure de lunch. À venir en musique, Benson Boone et Michael Bublé à Viva. Restez là.
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aussi en la culture au Québec. Alors, c'est pour ça que pour une troisième année, la Disque à l'école a décidé d'enrichir sa trousse musicale numérique destinée au personnel enseignant du primaire et du secondaire pour faire découvrir comme ça les musiques d'ici aux jeunes. Alors là, ce sont 20 nouvelles chansons, en fait, d'artistes en nomination au prochain gala de la Disque qui se sont ajoutées aux 40 œuvres qui étaient déjà proposées. Donc là, on est rendu à 60. On y a ajouté, entre autres, Bleu Jeans Bleu, Fred, Catherine Sans Regret, Vincent Vallière, William Cloutier. Et là, c'est offert en format numérique. Puis la trousse comprend une vidéo dans laquelle l'artiste raconte la création d'une de ses œuvres, ce qui l'a inspiré. On y retrouve les paroles, la chanson, une photo de l'artiste, sa biographie. Alors là, on peut dessiner là-dessus, on peut étudier les textes. C'est à toutes les sauces qu'on peut vraiment travailler. C'est vraiment un terrain de jeu intéressant pour un professeur. Alors, vous êtes un prof à l'écoute, vous êtes un parent qui aimeriez ça que ça soit inculqué dans votre école, n'hésitez pas à envoyer le lien. C'est école.adisque.com/inscription. école.adisque.com/inscription. Un autre beau talent de chez nous, J. Scott et Woodstock à Viva. Super.

On fait un peu de déco dans les prochaines minutes avec les grosses tendances phares de 2027. On y revient dans un moment. Pour tout de suite, c'est Pink qui s'invite à Viva.

0: On est vendredi, on fait un peu de home staging, inspiration déco là à l'aube de votre week-end. Peut-être bien que ça va vous inspirer là pour changer quelques affaires dans la maison en fin de semaine. Le magazine Elle nous parle des tendances déco que l'on verra partout en 2027. Juste pour vous dire qu'après que le minimalisme a été très très très populaire là, le décor en 2027, il s'affirme avec des matières très franches, également beaucoup de gestes artisanaux. C'est omniprésent dans le bois qu'on va retrouver travaillé, mettons dossier de chaise, dossier de banc haut, manteau de cheminée en bois, ça va être très, très hot, ça. La brique de verre fait un grand retour. C'était très cool, ça, dans les années 90. Un déclin début 2000, là. Des fois, ça séparait deux pièces. Mais là, on le reprend. Ça l'inspire les designers, les fameuses briques de verre. Le match de métal et de bois, ça marche super bien. Mettons une belle table de sous-bois, pâte en métal, c'est très tendance. On parle aussi de tout ce qui est animaux là sur les coussins, ça s'affirme aussi. Alors un petit truc un peu champêtre, le bleu minéral, très très très in comme couleur pour la déco en 2027. Ce qui est in également, c'est Taylor Swift avec A New It, A New You à venir dans un moment Viva.
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vrai qu'on a une Québécoise qui fait tourner les têtes, évidemment, ces temps-ci du côté de Paris pour la Fashion Week et ses spectacles aussi, sa résidence à Paris, évidemment, Céline Dion. Mais on a une autre Québécoise aussi qui est à l'honneur quand même. Plusieurs articles sur notre belle et talentueuse Charlotte Cardin, qui également est mannequin dans la vie. Alors, c'était avant de lancer ses chansons, mais quand même, c'est comme le vélo, ça. Ça se perd pas, hein? Charlotte Cardin, qui est magnifique cette semaine dans un look pour une soirée signée Yves Saint-Laurent du côté de Paris. Une magnifique robe à dentelle transparente qui laisse entrevoir ses épaules. À l'arrière, un magnifique décolleté en V. C'est de toute beauté, d'un classique hors pair aussi. Et puis son coiffeur, elle, c'est David Damour. Et il a fait vraiment une coiffure très simple, hein? Le chignon à l'arrière, à la

0: revenir dans un instant, Sabrina Carpenter avec Espresso dans Viva la Vent Midi. Oh, ça se prend bien, un espresso en début de journée, on va se dire. Puis c'était drôle parce que hier, c'était la journée mondiale du café. Alors, c'était l'occasion de s'en offrir un ou deux, ça c'est sûr. Et selon mes recherches, semble-t-il que de 3 à 5 tasses de café par jour, ça peut être très bien pour avoir les bénéfices du café sur la santé. Mais il faut pas inonder le tout de sucre et de crème. Juste vous le dire de même en passant. Et selon mes recherches, savez-vous que c'est le café Arabica qui est la variété de café la plus populaire et la plus consommée au monde? Alors, cette sorte de café représente environ de 60 à 70 % de la production mondiale. Rien que ça, ça donne le goût d'aller s'en faire un. Mais juste avant Sabrina Carpenter, ce sont les Backstreet Boys qui s'amènent avec Show Me The Meaning. Un bon vendredi. C'est ce que je vous souhaite à Viva.
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1: Le duo de Mel C et Bryan Adams est en réserve musicale When You're Gone. Vous voulez pas manquer également la plus récente de Teddy Swims, Mr. Know-It-All. Et là, c'est une de nos saveurs country québécoises qui s'amène. Et j'ai nommé Vince Lemire qui nous a proposé une toute nouvelle chanson récemment, Où le vent nous mène. C'est super bon, très happy aussi, accompagné d'un vidéoclip qui est sorti il y a à peine quelques jours. Alors, c'est maintenant disponible. Vince Lemire qui est en train de préparer de la nouveauté musicale. Il travaille sur son troisième album. Ça a l'air que ça devrait arriver quelque part fin mai 2027. Justement, le voici, ce plus récent hit de Vince Lemire, Où le vent nous mène. Bon vendredi à Viva.
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On est ensemble jusqu'à l'arrivée de votre lunch 80-90-2000. Diane Simard, toujours en place avec vous en compagnie de Ryan Kennedy à Viva. Bon vendredi.

0: troisième semaine en tête du Billboard Hot 100, c'est pas rien. Chosing Texas de la Langley, quel hit incroyable. Et il s'invite dans un petit instant. Oui, elle détient le record de longévité. Elle a dépassé depuis deux semaines Mariah Carey avec son All I Want for Christmas Is You. Et on va-tu barre de commencer à l'entendre, là, ce hit-là de Mariah Carey? Parce que dès que l'Halloween est passé, boum, le lendemain, on se réveille, puis c'est Noël, là. On aura l'occasion de s'en jaser. Mais juste avant ce hit incontournable d'Ella Langley, il y a les Spice Girls qui seront là avec un classique de leur répertoire. Et c'est une chanson qui donne le ton sur ce que vous pourriez entendre dans Lunch 80-90-2000, une chanson, un show plutôt bercé de nostalgie. Alors la tonne du Lunch est à venir. Manquez pas les Spice Girls avec Stop dans un instant. 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

permis dans Viva la Barre Midi. Ben, je sais pas si tout est permis, mais ça a l'air d'être permis de prendre une photo avec Rihanna si vous la croisez dans un restaurant parisien. Alors, c'est ce qu'ont fait les fils de Céline Dion, les jumeaux Nelson et Eddie. Alors là, ça fait le tour des tabloïds, évidemment. Gala.fr nous en parle, entre autres. Alors, les jumeaux se retrouvaient, semble-t-il, dans le restaurant parisien par hasard qu'ils ont croisé Rihanna. Ça a l'air que le rendez-vous n'était pas nécessairement prévu. Alors, comment ça s'est passé? C'est qu'ils sont allés dans le restaurant très, très populaire, un restaurant italien César, dans le 8e arrondissement à Paris. Et là, ils sont dans le resto. Puis à un moment donné, ben ils croisent Rihanna. Et là, Rihanna, tu sais, c'est pas les fils de Céline qui disent « Ah, Rihanna, on est fans et tout ça. » Non, c'est plutôt Rihanna qui leur dit « J'adore Céline. Je suis une grande fan. » Et ensuite, ils ont pris une photo ensemble. C'est ce que le propriétaire du restaurant a confirmé. Et elle dit qu'elle est une fan. Puis ça, c'est vrai parce que ça fait deux fois qu'elle va voir le spectacle de Céline à Paris au cours du mois de septembre qui vient de passer. La voici, Rihanna, avec Don't Stop the Music, une vraie chanson du vendredi à Viva.

0: son troisième album est dispo. Et pour Simple Plan, quel beau projet ils ont de faire un livre pour souligner les 25 ans d'I'm Just a Kid. Donc, ça va s'appeler comme ça, le livre pour les jeunes. En fait, ce sera évidemment dessiné, là, ce sera pas des photos, mais ça va raconter l'histoire à une toute nouvelle génération, l'histoire de Simple Plan avec leur tout premier album Jeunesse. I'm Just a Kid, l'histoire de Simple Plan, ça va paraître le 9 mars 2027 et c'est vraiment inspiré d'une des chansons phares de Simple Plan. Puis là, là-dedans, ben, on va raconter l'histoire d'amitié hein, des membres de Simple Plan. Ça va parler de persévérance et de rêve également qu'on refuse d'abandonner. Puis il y a $1 par exemplaire qui sera remis à la fondation Simple Plan. On aura l'occasion de s'en rejaser. Mumford & Sons à venir à Viva. Bougez pas!
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On jase de toi, de Noir Silence. Alors oui, classique, parce que c'est une chanson qui a dépassé les 25 000 diffusions radiophoniques sur une période d'au moins 20 ans. Et c'est vraiment

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1: Salut tout le monde, je vous souhaite un excellent, bon midi. Hey, ça, il va être bon en tabarnouche. Julie et Marie qui vous accompagnent pour la prochaine heure avec ben des bonnes tunes, des souvenirs, beaucoup de nostalgie dans la première demi-heure. Surtout, là, on va passer de 93 à 95, 2008, 2000 et surtout notre montage musical qui va nous faire voyager dans le temps pas mal. Avez-vous une grosse fin de semaine de prévu? Nous autres, grosse fin de semaine au planning. À date, c'est la fermeture du camping officiel en fin de semaine. Donc, faut qu'on finisse toutes nos affaires à roulotte, qu'on hiverne ça, on enlève l'eau, enlève tout ce qui pourrait geler. En fait, c'est surtout mon chum qui va être dans le jus, moi. Tout ce que j'ai à faire, c'est enlever la bouffe de la roulotte puis les petites affaires qui pourraient geler comme les produits, shampoing et tout ça. Là. Fait que, belle fin de semaine de prévu. À date avec les enfants qui vont jouer dehors pendant ce temps-là. Toujours le fun. Nous autres, gros week-end! On s'en reparlera justement au courant de la prochaine heure et on commence en force avec notre montage musical signé Viva dans le lunch avec Sean Kingston et Fire Burning. Bon midi! What's up?

0: Mais quelle belle nouvelle qu'on a pu avoir pour les fans des Backstreet Boys. Tu sais, quand je vous dis qu'on a de la nostalgie dans l'air, là, ça, c'est bon pour nos cœurs nostalgiques des débuts 2000, fin 90. Les Backstreet Boys vont être à Toronto en février prochain pour une série de 4 spectacles. Les spectacles vont avoir lieu au Rogers Center les 12, 13, 19 et 20 février à l'Aude, cadeau de Saint-Valentin. Les filles, les gars, s'il y en a qui sont à l'écoute, ou en tout cas les filles, demandez à votre chum, ça, c'est clair que ça pourrait être un cadeau qui va frapper fort. La série va s'appeler Into the Millennium, Homecoming Live in Canada. Donc, c'est des spectacles qui vont marquer le retour du groupe au Canada, qui vont être les seuls spectacles au stade en Amérique du Nord en 2027, à date pour ce qui est prévu, du moins. Et ça va vraiment être incroyable. La pré-vente des billets est prévue pour le 5 octobre et la vente au grand public le 9 octobre. Mettez ça à l'agenda.
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0: 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Cette chanson-là, il y a des petits trucs cocasses dans les paroles quand on y pense. Le Salt Détroit. Est-ce que ça existe vraiment? Parce que le sud de la ville, le sud du centre-ville, c'est pas mal Windsor en Ontario. Donc, Steve Perry avait déjà expliqué avoir choisi Salt Détroit parce que ça sonnait juste mieux dans la chanson. Donc, techniquement, la fameuse fille de Salt Détroit, du sud de Détroit, ça serait peut-être une Canadienne de Windsor. Hein? Pensez à ça quand vous allez entendre la chanson. Le titre vient du père de Jonathan Cain. Avant Journey, Cain traversait une période plutôt difficile du côté de Los Angeles. Demandait à son père s'il devait abandonner son rêve musical, puis il répétait tout le temps « Don't stop believing ». Donc, finalement, ça a inspiré le titre de la chanson qu'on va entendre au retour dans le lunch 80-90-2000. « Journey, Don't stop believing », chanson qui a été reprise à de nombreuses reprises, entre autres la version de Guy, qui est très populaire encore aujourd'hui. Ça s'en vient dans le lunch à Viva.
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Le férié de l'Action de grâce, ça sera un beau gros spécial sur les ondes de Viva avec nos plaisirs coupables. Puis cette chanson-là, honnêtement, je peux vous dire, là, c'est un de mes plaisirs coupables des débuts 2000. Cubanito Maria, ça s'en vient dans les prochaines, dans le lunch, mais pour l'instant, Don Juan, du plaisir. Ça aussi, c'est un petit plaisir coupable. Mon nom, c'est Julie Barry, puis je vous souhaite de passer une belle fin de semaine.

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voir tantôt. Oui, parce que ça s'en vient. Est-ce que déjà on est dépunché? Est-ce que vous êtes encore au travail? Est-ce que vous êtes déjà en mode week-end? Peu importe ce que vous faites, on est là pour vous autres. On vous accompagne. Je suis très contente d'être en place pour les trois prochaines avec une

Four dans Viva l'après-midi, elle qui a parti la semaine avec une excellente nouvelle. Elle nous a annoncé que son nouvel album, Dolbo Mistassini, était numéro 1 des ventes au Québec, au palmarès Pro Top francophone. Alors, toutes nos félicitations à Sarah Dufour qui a enregistré cet album-là dans son entièreté, dans son garage au Lac-Saint-Jean, à Dolbo Mistassini. Elle a sorti le skidoo, le 4 roues, puis ils sont entrés dans le garage. Ils ont enregistré tout ça dans la plus grande simplicité. Alors, il y a quelque chose de très authentique quand vous écoutez l'album, puis mettez-vous en contexte justement quand vous allez entendre les chansons. Elle dit que c'est le fun que tout le monde

0: place lors du défilé L'Oréal qui a donné le coup d'envoi à la semaine de la mode à Paris, hein, lundi soir au pied de la Tour Eiffel avec plusieurs égéries de L'Oréal avec Céline Dion qui est arrivée en plus et qui a chanté à la fin du défilé. Tout était extraordinaire. Charlotte Cardin qui était d'un naturel désarmant parce qu'elle était mannequin également en début de carrière. Donc, comme un poisson dans l'eau, évidemment. Elle qui est en train de travailler sur de la nouveauté musicale, on va surveiller, c'est bien certain. 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Shakira, Burna Boy sur Die Die à venir. À Viva, restez là.
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petite chouchou au Québec. Alors, je suis zéro objective, ça me dérange pas pantoute. Alors, c'est à se procurer dès maintenant sur toutes les plateformes cette pièce-là dispo depuis quelques jours. À ne pas manquer en fin de semaine, eh bien que le week-end se passe à Viva, hein, tout simplement, ça part tantôt là, à 16h avec Ghislain qui est bien en forme pour Viva la Fiesta. C'est vraiment le party qui lève, je vous le dis, bon montage, on lâche pas le plancher de danse. 4 à 7 réussis, là, c'est sûr que ça se passe tantôt à Viva. On fait lever le party. Aussi, mon collègue Patrick Langlois vous attend pour ses hits à pattes version 120 minutes demain à 9h. Puis on brunch avec ma chum Julie le dimanche. Julie Barry vous attend pour le brunch à Julie dès 9h. Mimosa permis. Lady Gaga maintenant. Voici Hold My Hand à Viva.

0: dans les prochaines minutes à Viva, Laetitia Jiménez avec Destinos, une chanson qui va vous faire danser, c'est sûr. Elle a Langley également avec Be Her, vous voulez pas manquer ça. Et c'est le hit qui pop aussi qui s'en vient et ce sera Bryan Adams qui va nous l'offrir. En plus, il y a de la nouveauté musicale hein, qui s'en vient pour notre artiste canadien qu'on aime d'amour. Le 6 novembre, on pourra se procurer How's It Going, nouveau disque de Bryan Adams et il décrit cet album-là sur son site web comme une véritable déclaration d'amour musical au Canada. Il explore là-dedans des sonorités folk, country, rock aussi. Alors, il y aura 12 chansons principales, plus un titre bonus numérique. Il y aura la balade de Terry Fox là-dessus. Donc, ce sera à surveiller le 6 novembre pour Bryan Adams qui s'amène avec un de ses plus gros classiques en carrière. Parce qu'ici, c'est Viva la musique. Place à Summer of 69 dans un moment. Viva, restez là.
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12: Bonjour, ici Caroline Beauregard. Le chef de la nation Anishinaabe de Lac-Simon, Lucien Wabanonik, s'adresse directement à Paul Saint-Pierre Plamondon quant à la tenue d'un référendum et à l'avenir du Québec. L'affirmation du chef péquiste de consulter les Premières Nations à propos de l'adoption d'une constitution provisoire d'un Québec souverain, mais que leur appui ne serait pas indispensable, a fait réagir les chefs des communautés autochtones de la province. Selon M. Wabanonik, cette affirmation est mal avisée puisque les Premières Nations ne sont pas des parties prenantes ni de simples acteurs de la société. Vidéotron agrandit la zone d'abonnement à ses services sans fil à une partie de l'Abitibi-Témiscamingue. Les secteurs touchés sont principalement des villes et municipalités dans la MRC d'Abitibi-Ouest. Toutefois, la couverture s'étend à quelques municipalités de la MRC de Témiscamingue. C'était vos actualités. 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

Nouvelle dans Viva l'après-midi. Alicia Moffett qui co-anime, vous savez, la mouture actuelle d'Occupation Double Panama, 20e anniversaire en plus, diffusé en ce moment du côté de Nouveau. Et là, ben, on s'inquiétait d'elle, hein, parce qu'au cours des derniers jours, on l'a pas vu beaucoup à l'animation. On sentait que c'était beaucoup plus son co-animateur, Frédéric Robichaud, qui prenait les rênes. Donc, elle avait expliqué sur ses réseaux sociaux ce qui s'était passé, c'est que il y a toujours un 3 semaines de décalage, hein. C'est ce qu'on voit, là, ça a été tourné il y a 3 semaines actuellement. Donc, elle avait pris 1 semaine pour revenir à Montréal voir sa fille. Ben oui, parce que là, à un moment donné, ça fait longtemps parti pour voir sa petite cocotte. On la comprend tellement. Alors, tout est sous contrôle pour Alicia Moffett, qui nous a annoncé une belle surprise aussi, hein, en dehors d'Occupation Double. Elle va se promener un petit peu partout au Québec en novembre pour nous présenter son plus récent album. Donc, elle sera à surveiller. À venir, dans les prochaines minutes, entre autres, Cœur de pirate, Sale Barbe va mettre le party dans la place également, mais pas tout de suite. Voici Sweet Box à Viva.

0: récemment leur album Ça veut rien savoir. Alors, leur nouveau disque qu'ils promènent un petit peu partout au Québec. Et là, il y a plusieurs dates qui s'ajoutent à l'horaire. Il y en a eu quelques-unes là, déjà depuis la semaine passée. Alors, si vous voulez les voir et ne pas les manquer, salbert.com. Je sais qu'ils sont du côté ce soir de Sherbrooke. Demain également, ça se poursuit du côté de Louisville pour la semaine prochaine. Drummondville également. Il y a trois spectacles d'affilée. À Saint-Eustache par le sud pour le mois d'octobre. Saint-Hyacinthe également. Alors, c'est le fun parce que des fois, ils donnent plus d'une représentation pour leur spectacle. Ils ont tellement, de toute façon, d'engouement. Ils ont tellement de popularité, ça n'a pas de bon sens. La plupart, d'ailleurs, des spectacles affichent complet. Début 2027, là, ça va se passer du côté de Thetford, entre autres. Donc, salbarbe.com pour ne pas les manquer et encourager nos artistes de chez nous. C'est sûr que le party va lever. Teddy Swims à venir, parlant de party qui lève dans un moment. Et c'est chaud, relecture de Mitsou. Ça s'en vient, restez là.
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statistiques du Québec. Alors, c'est un classement qui recense hein, les ventes d'albums physiques et numériques, les pistes numériques, donc les enregistrements en écoute aussi. Alors, je vous dirais que les Cowboys sont toujours en première position des artistes de chez nous les plus écoutés. Si on continue le top 5, on a Soulja en deuxième place, Charlotte Cardin en troisième, Céline en quatrième et J. Scott en cinquième position. Si on parle des chansons d'ici les plus populaires, les Cowboys trônent au sommet également avec L'Amérique pleure, Les étoiles filantes et Sur mon épaule. Ce sont les chansons là, des artistes de chez nous les plus populaires dans la province. On y retrouve également en quatrième place Le stade de Fred's et Woodstock de J. Scott. Mais tout artiste confondu aussi, la chanson la plus populaire en 2026 au Québec, non, ce n'est pas Chosing Texas d'Ella Langley comparativement à tout le reste du monde, mais c'est plutôt Alex Warren avec Ordinary, paru au début de 2025, mais encore très hot au Québec actuellement. Et voici ce hit en ce vendredi à Viva.

0: instant, on s'offre celle qui a dû être sur un nuage pas mal toute la semaine, je vous dirais, parce qu'elle a drôlement bien commencé. Hein. Dimanche soir, ça a été confirmé. Elle est devenue l'artiste qui a été la plus récompensée de toute l'histoire des MTV Video Music Awards. Alors, ça part bien une semaine, mettons. Taylor Swift qui s'amène dans un petit instant avec une chanson qu'on retrouve dans le film Histoire de Jouets 5 qui a été un énorme succès cette année, tout comme pas mal toutes les chansons de Taylor Swift de toute façon. Et juste attirer votre attention, si vous n'avez pas eu le temps d'aller voir au cinéma ou encore si vous voulez le revoir, il est débarqué, hein, le film, il y a quelques jours sur Disney+, sur la plateforme. Alors, avis aux intéressés, je vais essayer de faire du rattrapage avec mon petit coco en fin de semaine. A new hit, a new you à venir dans un moment. Viva, restez là.
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8: Bonjour, ici Caroline Beauregard. Le chef de la nation Anishinaabe de Lac-Simon, Lucien Wabanonik, s'adresse directement à Paul Saint-Pierre Plamondon quant à la tenue d'un référendum et à l'avenir du Québec. L'affirmation du chef péquiste de consulter les Premières Nations à propos de l'adoption d'une constitution provisoire d'un Québec souverain, mais que leur appui ne serait pas indispensable, a fait réagir les chefs des communautés autochtones de la province. Selon M. Wabanonik, cette affirmation est mal avisée puisque les Premières Nations ne sont pas des parties prenantes ni de simples acteurs de la société. Vidéotron agrandit la zone d'abonnement à ses services sans fil à une partie de l'Abitibi-Témiscamingue. Les secteurs touchés sont principalement des villes et municipalités dans la MRC d'Abitibi-Ouest. Toutefois, la couverture s'étend à quelques municipalités de la MRC de Témiscamingue. C'était vos actualités. 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

pour ne nommer que celle-là. Et c'est nous qui choisissons. Alors, allez voter. Les votes sont ouverts jusqu'au 8 octobre prochain. Alors, si vous n'avez pas eu le temps cette semaine, profitez du week-end là, pour aller y faire un petit tour. Artiste autochtone de l'année, on choisit ça aussi. Révélation de l'année, c'est à nous de se prononcer pour le groupe ou duo de l'année. Artiste masculin de l'année et également artiste féminine de l'année. Ça se passe, je vous le rappelle, sur le vote.adisque.com. À venir, Rod Stewart avec l'énorme classique de Motown Song. Bon vendredi à Viva! 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

0: En vivant l'après-midi, lui qui travaille activement sur son troisième album qui devrait arriver à la fin du mois de mai 2027. Alors, ce sera à surveiller, évidemment, pour un artiste de chez nous qu'on aime beaucoup, à savoir folk country. Et il y en a un autre aussi là, qui est dans cette catégorie. Puis on a bien hâte de s'offrir son nouvel album, Hand That Bad. Et ça s'en vient prochainement, le 23 octobre. Matt Lang va lancer son quatrième album en carrière. Et c'est un album concept. Hein? L'histoire, ça se déroule au cours d'une seule et même soirée, du premier vent jusqu'au lendemain matin, puis on parle d'une ambiance inspirée un peu là du film Lendemain de veille. Le grand spectacle de lancement, c'est prévu le jour même, justement, au MTELUS à Montréal pour Matt Lang. Et She Stole My Truck se retrouve sur cet album qui s'en vient. Et c'est ce qui s'amène dans un moment à Viva. Bon vendredi chez nous.
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l'explosion des mots qui sonnent dans Viva l'après-midi. Céline qui a fait vraiment la surprise générale en début de semaine lorsqu'elle s'est présentée en ouverture de la semaine de la mode à Paris. Donc, le défilé d'ouverture qui a donné le coup d'envoi à cette Fashion Week au pied de la Tour Eiffel. Elle a chanté « I'm alive », rien de moins. Alors, je suis vivante. Tout était parfait. Et à travers tout ça, évidemment, il y a eu de magnifiques défilés tout au long de la semaine à Paris. De toute façon, Céline, ça fait plusieurs semaines qu'elle défile déjà en sortant de son hôtel, en entrant également. Elle nous offre toujours de magnifiques looks, qu'ils soient décontractés ou un peu plus, justement, glamour. Alors, Céline Dion, c'est véritablement là une référence. On est bien fiers d'elle, qui continue sa résidence du côté de Paris, justement, pour son spectacle encore en octobre. Et elle reprendra du service un petit peu plus tard, en mai également. Un autre bon hit s'invite parce qu'ici, c'est Viva la musique. Voici Golden Untricks, Skip Up Demon Hunters à Viva.

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2: Bon vendredi, ici Caroline Beauregard. À quelques jours du scrutin, les chefs des principaux partis politiques du Québec passent à la vitesse supérieure dans leur campagne. Ce matin, le chef conservateur Éric Duhaime s'est félicité d'avoir mené une campagne de sous-marin dont l'objectif était d'émerger juste avant le jour du vote. De son côté, la chef caquiste Christine Fréchette a affirmé qu'elle compte rester la chef de la CAQ, même si elle est défaite dans la circonscription de Trois-Rivières. Pour sa part, le chef libéral Charles Milliard visite cinq circonscriptions de la Montérégie, tandis que la porte-parole solidaire Ruba Gazal sera de passage à Québec, Trois-Rivières et Montréal. Le chef de la nation Anishinaabe de Lac-Simon, Lucien Wabanonik, s'adresse directement à Paul Saint-Pierre Plamondon quant à la tenue d'un référendum et à l'avenir du Québec. L'affirmation du chef péquiste de consulter les Premières Nations à propos de l'adoption d'une constitution provisoire d'un Québec souverain, mais que leur appui ne serait pas indispensable, a fait réagir les chefs des communautés autochtones de la province. Selon M. Wabanonik, cette affirmation est mal avisée puisque les Premières Nations ne sont pas des parties prenantes ni de simples acteurs de la société. Vidéotron agrandit la zone d'abonnement à ses services sans fil à une partie de l'Abitibi-Témiscamingue. Les secteurs touchés sont principalement des villes et municipalités dans la MRC d'Abitibi-Ouest. Toutefois, la couverture s'étend à quelques municipalités de la MRC de Témiscamingue. Vidéotron estime que plus de 25 000 résidents auront désormais accès à une véritable alternative concurrentielle en matière de téléphonie mobile. Cette nouvelle desserte inclut également l'accès aux services sans fil de FIZ. C'était vos actualités. 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
3: Enfin, nous y voilà ce vendredi. Si j'avais un gong, je sonnerais ça à travers le Québec pour vous dire « Hey, c'est vendredi! »

Entre nous, la semaine est terminée. Bienvenue dans la fiesta. Je m'appelle Ghislain Demers, content de vous retrouver. Partout au Québec, sur le réseau Viva, jusqu'à 19h, on remonte le temps avec les meilleurs hits des années 80, 90, 2000. Trois petites affaires pour vous ce soir. On va parler de notre voix. Pourquoi des fois votre voix vous donne envie de changer de nom? La science nous explique pourquoi. La musique serait bonne pour la santé. Donc ce soir, on monte le volume, c'est médical, paraîtrait. Et finalement, on va jaser aussi ce soir de menterie. On est tous un peu menteurs. Même vous qui êtes présentement dans votre voiture, vous dites « Ben non, moi je suis pas menteur, ben vous venez de mentir. » La fiesta commence maintenant, puis on a toute une sélection musicale. Wow! On a du Danza Kuduro, on s'en va faire un petit escapade au soleil. I'm Good avec Baby, Rexha, David Guetta, Bob Sinclair s'en vient. M People avec Moving On Up. Et puis, on commence ça tout en douceur ce soir avec ouais, une chanson que j'adore puis qui a fait ses marques, je vous dirais, qui a fait ses preuves. Flashdance, What a Feeling, Irene Cara, partout au Québec, à Viva, dans la fiesta. 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

Vous savez, des fois, faire une erreur, ça peut s'avérer être une bonne chose. Ma prochaine chanson, je vous en parle un petit peu. C'est un mot que Andrew Ridgeley de la formation Wham avait laissé sur la porte de sa chambre pour ses parents. Il voulait écrire « Wake me up before you go », mais il a accidentellement écrit « up » deux fois. Il a écrit « Wake me up, up ». Il a décidé de répéter « go » également. Alors « Wake me up, up before you go, go ». George Michael a vu le mot, il a immédiatement retenu la formule pour en faire le titre de ce méga tube succès interplanétaire tout de suite dans la fiesta à Viva. Wake me up before you go, go.

0: Imaginez, on a à peine un 15 minutes de passé, puis on est déjà... Waouh! Ça va être quoi le reste de la soirée? Vous allez le découvrir en restant collé chez nous à Viva, partout au Québec. Et si vous êtes en déplacement, ben merci de nous choisir. Amqui, je vous entends. C'est quoi le plan pour ce vendredi soir? À Drummondville, on commence la fin de semaine comment chez vous? Aux gens de l'Abitibi, Rimouski, Victo, Thetford. Un gros salut à vous tous. Il y en a qui sont en train de préparer le souper, d'autres qui se préparent pour sortir. Des plans, en tout cas, encore à cette heure-ci. Peut-être déjà encore au travail aussi, ça se peut fort bien. Des gens qui sont en déplacement vers la maison ou vers le travail, ceux qui travaillent de soir. Le week-end, on vous oublie pas. On est en train de monter quelque chose de bien le fun ce soir. On veut le savoir où que vous soyez. Merci de nous choisir. Je m'appelle Justin Demers. Et tabarouette qu'on a de la bonne musique qui s'en vient encore. Des Black Eyed Peas. Dans un petit instant, on va vous sortir des boulamites Mark Morrison. Return of the Mac. Return, hein? Vous savez, en tout cas, mieux que moi, là. Daddy Yankee s'en vient avec Katy Perry. On va voir ça. Louis Fonsi, Demi Lovato. Et Shaggy au retour. It Wasn't Me. Dans la fiesta de ce vendredi à Viva.
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Cette excellente musique aille dans les prochaines. Pourquoi votre voix enregistrée vous donne envie de changer d'identité? Il y a la science qui a une explication, puis on vous donne la réponse ce soir dans la fiesta, dans les prochaines minutes. Pour l'instant, je danse le Mia. I am tout de suite dans la fiesta à vie.

0: Une petite révélation qui pourrait ruiner votre soirée. Si vous avez déjà entendu votre voix enregistrée puis pensé, voyons donc, c'est pas ma voix, ça. Ah ben, désolé. Oui, c'est vraiment vous. Et c'est pas pour rien qu'on n'aime pas nécessairement s'entendre. Il y a des gens qui ont horreur de se réentendre. La science explique pourquoi on déteste souvent notre voix. Quand on parle, on entend notre voix non seulement par nos oreilles, mais aussi à cause des vibrations qui passent directement dans notre tête. Notre crâne fait comme une boîte de résonance et ça rend notre voix plus grave, plus riche. Mais quand on s'entend sur un enregistrement, il n'y a plus de vibration. On entend ce que les autres entendent et là, c'est le drame. C'est la fin du monde. Il y a des gens pour qui c'est l'horreur. On pensait avoir la voix de Morgan Freeman, mais finalement, on découvre qu'on est peut-être plus proche de Woody Allen. La bonne nouvelle, c'est qu'on peut s'habituer à sa voix en l'écoutant régulièrement. Et avec du chant ou des exercices vocaux, on peut même apprendre à la modifier. Paraîtrait même que notre voix change à tous les 6 mois. Pas le fun pour un animateur de radio. Ça change pas beaucoup, là, mais très, très, très peu. Alors ce soir, si vous trouvez votre voix horrible, rassurez-vous, vos amis, eux, sont déjà habitués, donc ça changera pas. Et maintenant, excusez-moi, je vais aller réécouter mon propre micro que je viens de faire puis remettre en question toute ma carrière. À tantôt!
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Ouais, ben vous le saviez peut-être, la musique, c'est bon pour la santé. Faire jouer votre musique préférée, c'est encore mieux. Ce soir, là, dans la prochaine heure, on va parler de quelques raisons de monter le volume dans la fiesta, parce que c'est bon pour la santé, mais aussi, c'est bon pour...

0: fois que la musique est bonne, ça va trop vite. La vie va trop vite. Hey, déjà une heure de passé. C'est pas fini, là. Si vous avez aimé ce que vous avez entendu, on en a deux autres de même. Ouais! Deux autres tours de manège, bien le fun. En ce vendredi, j'ai le privilège de vous accompagner partout au Québec. Je m'appelle Justin Demers. On est là jusqu'à 19h. Et parlant d'être là à Thetford, gros salut à Caroline et sa gang qui se retrouvent pour un souper du vendredi soir avant de sortir prendre un verre, profiter de leur soirée. À Nabitibi, Sonia également, sa belle gang qui se prépare pour une soirée chalet. Hey, ça, ça fait tellement de bien, là. Ça me fait longtemps que j'ai pas été avec des amis dans un chalet. Bon, de mémoire, j'ai pas d'amis qui ont des chalets, mais quand même. Je dois sûrement en avoir un. Le bois est rentré pour Sonia et sa gang. Le souper est prêt. On manque juste la bonne musique. Ça tombe bien. On est là. La fiesta avec vous. Sept-Îles, Amqui, Drummond, Abitibi, Rimouski, Victo, Thetford. On monte le volume. C'est vendredi. Vous avez choisi la bonne fréquence ce soir. La fiesta à Viva. Partout au Québec.
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13: Bon vendredi, ici Caroline Beauregard.
2: À quelques jours du scrutin, les chefs des principaux partis politiques du Québec passent à la vitesse supérieure dans leur campagne. Ce matin, le chef conservateur Éric Duhaime s'est félicité d'avoir mené une campagne de sous-marin dont l'objectif était d'émerger juste avant le jour du vote. De son côté, la chef caquiste Christine Fréchette a affirmé qu'elle compte rester la chef de la CAQ, même si elle est défaite dans la circonscription de Trois-Rivières. Pour sa part, le chef libéral Charles Milliard visite 5 circonscriptions de la Montérégie, tandis que la porte-parole solidaire Ruba Gazal sera de passage à Québec, Trois-Rivières et Montréal. Le chef de la nation Anishinaabe de Lac-Simon, Lucien Wabanonik, s'adresse directement à Paul Saint-Pierre Plamondon quant à la tenue d'un référendum et à l'avenir du Québec. L'affirmation du chef péquiste de consulter les Premières Nations à propos de l'adoption d'une constitution provisoire d'un Québec souverain, mais que leur appui ne serait pas indispensable, a fait réagir les chefs des communautés autochtones de la province. Selon M. Wabanonik, cette affirmation est mal avisée puisque les Premières Nations ne sont pas des parties prenantes ni de simples acteurs de la société. Vidéotron agrandit la zone d'abonnement à ses services sans fil à une partie de l'Abitibi-Témiscamingue. Les secteurs touchés sont principalement des villes et municipalités dans la MRC d'Abitibi-Ouest. Toutefois, la couverture s'étend à quelques municipalités de la MRC de Témiscamingue. Vidéotron estime que plus de 25 000 résidents auront désormais accès à une véritable alternative concurrentielle en matière de téléphonie mobile. Cette nouvelle desserte inclut également l'accès aux services sans fil de FIZ. C'était vos actualités. 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
2: Enfin, 17h et quelques poussières. Bienvenue dans la fin de semaine officiellement. Viva.

que ça fait du bien. La semaine de travail vient de prendre fin, même si peut-être votre patron peut être encore dans le stationnement. Deuxième heure de la Fiesta Survivre. À partir de maintenant, on change de mode. On enlève la cravate. Les dossiers prennent le bord. On range les courriels, on baisse le volume des problèmes et surtout, on monte le volume de la musique. On va en parler justement des bienfaits de la musique dans cette heure-ci. Vous allez voir, il y en a pas mal. Que vous soyez encore au boulot, dans l'auto, en train de préparer le souper ou déjà avec votre gang pour commencer la fin de semaine, on vous accompagne dans votre début de soirée. On a tous la même adresse. Direction La Fiesta. Ceinture attachée. Deuxième heure qui commence. Puis on demande pas de permission pour avoir du plaisir, je vous le dis là. On a tout un montage qui s'en vient avec dans les prochaines la chanson Feels, Calvin Harris, Pharrell Williams, Katy Perry, Big Sean. Justin Timberlake sera là, Mystique avec Scandalous, Fun Factory et Ace of Base tout de suite pour ouvrir, décapsuler. Hein, ce vendredi, on peut décapsuler cette 18e heure dans la Fiesta à Viva partout au Québec.

Souvenez-vous de cette chanson-là, ça avait fait fureur sur le réseau social TikTok sur lequel je suis. Ça m'est arrivé de faire quelques folies. Si jamais ça vous tente de vous abonner à mon compte, Ghislain Demers en un seul mot, Ghislain Demers sur TikTok. Vous allez me retrouver assez facilement. Je me prends pas au sérieux, vous allez voir. Rien de très sérieux, je vous dirais, dans mes affaires, mais j'ai du fun. Je ne sais pas si vous avez vu passer ça cette semaine. Je suis tombé là-dessus, puis j'ai fait, ben j'en veux un. Il y a un chandail du Canadien qui était, parce qu'il y en a peut-être plus, qui était vendu chez Costco. Et ça fait la fureur, imaginez-vous donc, de ce chandail-là. Je vous en parle après Jacinthe. Give it up dans la fiesta. Viva la musique!

0: Vous vous souvenez de ce temps où se procurer un chandail du Canadien, c'était pas compliqué. On demandait à nos parents, on attendait presque que le Père Noël passe. Monsieur Eaton s'en occupait. Aujourd'hui, ça a changé. Il y a un coton ouaté qui fait fureur chez Costco. Un coton ouaté du Canadien qui semble être devenu quasiment introuvable, je vous dirais. C'est un ce qu'on appelle un crew neck bleu marin ou blanc avec le nom du Canadien en avant et Montréal écrit en grosses lettres dans le dos là, sur les bras qui vont de gauche à droite. Et tenez-vous bien, il serait en rupture de stock dans plusieurs Costco. Sur les réseaux sociaux, les gens se mettent à chercher dans quel Costco il en reste. Certains demandent même s'il y a quelqu'un qui en a acheté un qui serait prêt à lui vendre. Autrement dit, on n'est peut-être pas très loin de voir des gens faire une chasse au trésor pour un coton ouaté du Canadien. Ce serait le morceau de l'automne pour le CH. Bon, peut-être que j'exagère un brin. Mais si jamais vous en trouvez un chez Costco, gardez-le précieusement ou proposez-le à votre animateur. Peut-être qu'il sera intéressé. Just saying. Non, mais j'ai pas ma carte Costco, maintenant. Costco, moi, mais j'ai des amis qui l'ont. Je vais peut-être les envoyer en mission, pourquoi pas.
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Alors, j'ai une petite question pour vous autres. Si je vous disais que ce soir, votre musique préférée pourrait presque passer pour un médicament, ouais, oh oui, on en parle dans les prochaines minutes. Bon, serrez pas vos pilules tout de suite.

0: suis tombé là-dessus cette semaine et ben vous allez pas être surpris d'apprendre que la musique a plusieurs effets surprenants sur notre corps, notre cerveau. Déjà, écouter nos chansons préférées, on dit que ça pourrait réduire l'anxiété et la musique d'ambiance peut même nous faire manger moins. Imaginez-vous donc si vous avez peur de manger trop lors d'un repas entre amis, mettez une petite musique d'ambiance, vous allez, paraîtrait-il, manger pas mal moins. Musique qui pourrait aussi aider à se concentrer, améliorer certains aspects de la santé cardiovasculaire et surtout chanter en groupe. Ça, c'est cool. Ça rendrait plus heureux. Alors ce soir, karaoké, ouais, pourquoi pas, même si votre voix fait saigner les oreilles des autres. Continuez. Vous rendez probablement vos amis plus heureux. Et enfin, surtout, après la chanson, vous allez vous aimer encore plus. Et bonne nouvelle, la musique calme peut réduire la rage au volant. Alors la prochaine fois qu'on vous coupe, montez le son, petite musique relaxante, respirez. La musique peut nous détendre, nous faire bouger, nous rapprocher des autres, même aider notre cerveau. Toute la musique? Pas sûr. On va faire un test. Ouais, peut-être pas celle-là, peut-être pas celle-là. Ben alors ce soir, mon... Ça fait mal, hein? mon conseil ce soir, montez le volume, mais pas trop, parce que la musique, c'est bon pour la santé. Mais les voisins, eux, n'ont pas encore eu les résultats de l'étude. Je dis ça de même.
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0: que vous entendiez.
1: Il reste une grosse heure à passer dans la fiesta. J'espère que vous appréciez. Peut-être un petit quelque chose à la main pour bien débuter votre fin de semaine. C'est un bonheur d'être avec vous autres. Tournez des activités dans certains coins du Québec, en Abitibi, la ville de Rouyn-Noranda, qui vous ouvre les portes des casernes de quartier. Ça, c'est dimanche de 10 à 16 heures, les casernes de pompiers, journée porte ouverte. Amqui, le tremplin travail Carrefour Jeunesse Emploi, vallée de la Matapédia, qui invite la population à se rassembler à l'occasion de la nuit des sans-abri. Cet événement gratuit et ouvert à tous. On veut sensibiliser la communauté, partager un moment de solidarité. Drummondville, il y a des dons qu'on recueille lors de la Joséphine. C'est un programme qui donne gratuitement des soins de mieux-être aux femmes atteintes d'un cancer. Et dimanche qui vient, on vous invite à aller marcher ou courir les 5 km de cet événement 100% féminin dans les rues du centre-ville. Chaque inscription fait une différence. inscriptionenligne.ca/Joséphine. Rimouski, il y a la pièce Lumière, Lumière, Lumière qui sera présentée au Théâtre du Bic demain. C'est à 16h. On parle du passage du temps et la persistance du désir à travers le souvenir d'un périple sans cesse reporté. Les billets sur théâtredubic.com. Ou encore, du côté de cette île, il y a du hockey, les Tigres de Victoriaville contre le Drakkar de Baie-Comeau au centre sportif Alcoa. Demain, c'est à 16h. Je salue au passage l'équipe de la microbrasserie La Compagnie. À Thetford, demain, participer au tournoi de hockey luge de l'organisation Repaire. C'est présenté au centre Renaud Fournier du secteur Black Lake. Pour info, vous allez sur le site repaire.org. Et puis, Victoriaville, demain, le service de sécurité incendie de Victo qui vous invite à venir découvrir l'univers des pompiers lors de sa journée porte ouverte également.
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13: Bon vendredi soir, ici Caroline Beauregard. À quelques jours du scrutin, les chefs des principaux partis politiques du Québec passent à la vitesse supérieure dans leur campagne. Ce matin, le chef conservateur Éric Duhaime s'est félicité d'avoir mené une campagne de sous-marins dont l'objectif était d'émerger juste avant le jour du vote. De son côté, la chef caquiste Christine Fréchette a affirmé qu'elle compte rester la chef de la CAQ, même si elle est défaite dans la circonscription de Trois-Rivières. Pour sa part, le chef libéral Charles Milliard visite 5 circonscriptions de la Montérégie, tandis que la porte-parole solidaire Ruba Gazal sera de passage à Québec, Trois-Rivières et Montréal. Le chef de la nation Anishinaabe de Lac-Simon, Lucien Wabanonik, s'adresse directement à Paul Saint-Pierre Plamondon quant à la tenue d'un référendum et à l'avenir du Québec. C'était vos actualités. 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
1: Belle expression québécoise, drôle. Hey, j'espère que vous allez bien. Ghislain Demers vous amène vers votre fin de semaine. Peut-être débuté pour plusieurs, ça s'en vient pour d'autres, des gens qui sont au travail aussi, on ne vous oublie pas. Petite question pour débuter cette heure, est-ce que vous avez déjà menti aujourd'hui? Non? Parfait, vous venez justement de commencer à mentir. On va parler de mensonges. Il y a un article qui s'est penché sur le mensonge et apparemment, on serait tous un peu menteurs. Moi, le premier, je vous promets, par exemple, qu'on va jouer rien de plate d'ici à 19h ce soir. Bien évidemment, bien ancré. Beyoncé, c'est pas très loin dans la liste. David Guetta, je m'en viens avec Jello. David Guetta, LMFAO, I'm sexy and I know it, pareil. Blood on the gang, tout de suite, de Bad Touch dans la fiesta sur Viva partout au Québec. 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

Bon vendredi soir, merci d'avoir choisi Viva pour faire un petit bout de chemin avec nous autres. On va parler de mensonges dans les prochaines minutes. Ça commence d'ailleurs très tôt, le mensonge. Un enfant casse un vase. Première réaction, c'est pas moi. On va jaser de ça dans les prochaines. Du Beyoncé, c'est pas très loin. On s'en vient aussi avec du Stromae, Rick Astley. Mais pour l'instant, I'm good, David Guetta, dans la fiesta de ce vendredi à Viva.

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0: tombé sur un article cette semaine dans le Sélection, Reader's Digest. Vous vous souvenez, hein, ce fameux petit livre. Je suis tombé là-dessus, puis il y a un chercheur qui s'est penché sur le mensonge. Il paraîtrait qu'on est tous un peu menteurs, même les plus honnêtes. On aurait quelque part un stylo qu'on aurait emprunté, entre guillemets, à quelqu'un au bureau. Et ça commence jeune, le mensonge, on le sait. Il existe les petits mensonges pour la bonne cause. Quand quelqu'un vous demande, hey, comment tu trouves ça, mes nouveaux cheveux? Vous allez dire, ben, wow, vraiment beau. Là, vous avez menti pour la bonne cause, pour pas faire de trouble. Mais selon le psychologue qui est dans l'article, certains mensonges peuvent éviter de blesser ou de créer des conflits, mais mentir pour obtenir quelque chose ou pour son propre avantage, ça, c'est une autre affaire. Et finalement, le plus drôle, c'est que mentir, on va se le dire, là. Je sais pas, là. Mais ça demande l'organisation. Non, mais il faut s'organiser, là. Une personne qui est questionnée va raconter quelque chose, mais doit se souvenir des cadeaux, des vacances, tu sais, deux histoires différentes. Parce que quand tu mens, c'est évidemment deux histoires. C'est tout un job de mentir. Profitez de votre soirée ce soir. Soyez honnête avec vos amis. Si quelqu'un vous demande si vous avez assez mangé, dites non. Il reste peut-être des chips à quelque part. Un petit mensonge. La suite dans un instant. Britney Spears.
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À tout moment, vous écoutez l'émission La Fiesta, vous dites hey, j'aimerais ça entendre cette chanson-là. Vous pouvez le faire votre suggestion musicale en passant par le Messenger, le Facebook de la station de radio que vous écoutez. Et celle-là, ça a été demandé au cours des deux dernières fins de semaine. Irene Cara, What a Feeling, dans La Fiesta, partout au Québec, à Viva.

0: Eh bien, voilà, ma belle gang, c'est presque ici que se termine la fiesta de ce vendredi soir. Merci d'avoir passé ce moment avec nous. J'espère vous avoir accompagné juste assez pour vous mettre dans le mood du week-end. Partez pas trop loin. Demain soir, même poste, même fiesta. On remet ça pour l'édition 2 du samedi. Profitez bien de votre soirée, amusez-vous. Soyez prudents sur les routes. Demain dans la fiesta ici sur Viva, je m'appelle Justin Demers. Ça a été agréable. C'est un beau privilège que j'ai de pouvoir comme ça vous jaser les vendredis et samedis soirs. Bonne soirée, soyez prudents. Bye bye.
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4: Bon vendredi soir, ici Caroline Beauregard. À quelques jours du scrutin, les chefs des principaux partis politiques du Québec passent à la vitesse supérieure dans leur campagne. Ce matin, le chef conservateur Éric Duhaime s'est félicité d'avoir mené une campagne de sous-marin dont l'objectif était d'émerger juste avant le jour du vote. De son côté, la chef caquiste Christine Fréchette a affirmé qu'elle compte rester la chef de la CAQ, même si elle est défaite dans la circonscription de Trois-Rivières. Pour sa part, le chef libéral Charles Milliard visite 5 circonscriptions de la Montérégie, tandis que la porte-parole solidaire Ruba Gazal sera de passage à Québec, Trois-Rivières et Montréal. Le chef de la nation Anishinaabe de Lac-Simon, Lucien Wabanonik, s'adresse directement à Paul Saint-Pierre Plamondon quant à la tenue d'un référendum et à l'avenir du Québec. C'était vos actualités. 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

Merci d'avoir choisi Viva partout en Abitibi. Viva la musique en ce vendredi soir. Mon nom est Charles, on est ensemble jusqu'à minuit. Je veux savoir c'est quoi les projets pour le week-end en Abitibi. Écrivez-moi ça, ça me fera plaisir de vous lire.

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Merci de nous avoir choisis en ce vendredi soir.

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